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0: Chers auditeurs, bonjour et bienvenue au programme mauricien de la radio 3ZZZ à Melbourne de ce samedi 10 octobre 2025. Les animateurs pour cette émission diffusée en direct du studio à Brunswick, au micro et à la technique,
1: Ben Rosemont,
2: Véronique Maloney
0: et Orietta. Et nous avons toute une équipe de réceptionnistes pour prendre les appels et recevoir vos dons aujourd'hui. Quand nous commençons notre radioton, la campagne de fundraising annuelle de la 3ZZZ, nous aurons quand même un bulletin de nouvelles de Maurice et quelques nouvelles sportives, de même que des annonces pour la communauté. Beaucoup de musique également. Alors, qui va prendre vos appels? Peut-être Aline David ou Jocelyne Rosemont. Peut-être Jacqueline Latour ou Marlène Duréa du Northern Motion Seniors Club. Ou alors Laurence Bernard, Jean-Jacques Labonne ou même Dorina Labonne du Victoria Motion Pastoral Council. 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Et le numéro de téléphone est très important au cas où nous devons vous contacter plus tard pour vérifier un détail. Laissez savoir comment vous allez faire votre don, cash, chèque ou carte de crédit. Laissez aussi savoir si vous préférez qu'on ne lise pas votre nom à l'antenne. Soyez prêts avec papier et stylo pour noter ce que les réceptionnistes vont ensuite vous communiquer. 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Plus de renseignements un peu plus tard.

0: Alors, c'était bien sûr Aubin, la vie est belle. Orietta.
1: Nous avons reçu quelques dons déjà et nous allons vous les communiquer tout de suite. Denise Lebras qui offre 30 $. René Baker avec 20 $. Vivi Vardilingham, 20 $. Margaret Fabre, 20 $. Merci.
0: Jacqueline Latouche, 10 $. Merci. Aileen David, 20 $. Et Ginette Henquin, 10 $. Merci.
1: Et nous allons passer tout de suite à notre bulletin de nouvelles de l'île Maurice.

0: Le bulletin de nouvelles pour ce samedi, 10 octobre 2026, tout d'abord les grands titres. 12 jours à la tête du gouvernement, Ariane Navamarie, sans tambour ni trompette, c'est la routine. Nécrologie, Vinesh, Hukum Singh, au cœur de l'histoire du créole mauricien. Coupure 2, la colère s'étend de Saint-Paul à Phoenix, Parlement. Patrick Assiavaden sur la crise de l'eau, tout dit moun oblisé met en tank. Chagos, une délégation britannique à Maurice pour renforcer la sécurité maritime. Ces nouvelles en détail.
1: 12 jours après la tête du gouvernement, Ariane Navamarie, sans tambour ni trompette, c'est la routine. Pendant 12 jours, du 27 septembre à ce jeudi 8 octobre, Ariane Navamarie a assuré l'intérim au poste de Premier ministre en l'absence de Navin Ramgoolam qui était en déplacement à Londres. 12 jours à la tête du gouvernement, mais sans chercher à en faire un événement politique. Mercredi dernier, alors que le Premier ministre quittait Londres pour regagner le pays, son adjointe s'apprêtait à refermer cette parenthèse à la même discrétion dont elle a fait preuve en l'ouvrant. Au terme de ces 12 jours, le bilan présenté par Ariane Navamarie est celui de la continuité. Elle a présidé au Conseil des ministres et a multiplié les rencontres avec les représentants d'organisations internationales, des diplomates et des acteurs institutionnels, tout en poursuivant ses activités ministérielles et ses engagements sur le terrain. Un intérim sans grande annonce ni changement de cap revendiqué. Ariane Navamarie aura occupé pendant 12 jours le fauteuil du Premier ministre sans chercher à saisir le tempo du gouvernement. Sa propre conclusion résume cette parenthèse, c'est la routine. Interrogée sur son bilan, mercredi, elle a déclaré « Tout s'est très bien passé, comme d'habitude », mettant en avant la solidarité au sein du gouvernement et le travail d'équipe plutôt que des décisions particulières prises pendant ces 12 jours.
0: Nécrologie. Le monde universitaire et culturel mauricien est en deuil après le décès, mais le mercredi 30 septembre, du professeur Vinesh Yogindranath Singh. Hukum Singh, universitaire et linguiste dont le nom restera associé à l'histoire de la recherche linguistique à Maurice et à la reconnaissance académique du créole mauricien. Docteur en linguistique et de l'Université Laval au Québec, Vinesh a consacré une grande partie de sa carrière à l'enseignement, à la recherche et aux questions liées aux langues, à l'éducation et aux cultures créoles et diasporiques. Professeur de linguistique à l'Université de Maurice, il a notamment occupé les fonctions de Pro Vice Chancellor avec des responsabilités dans les domaines de la recherche, de la consultancy et des publications. Il a également dirigé le projet du Language Institute de l'Université de Maurice avant de prendre sa retraite en mai 2008. Mais c'est surtout pour son engagement en faveur du créole mauricien que son nom s'est durablement inscrit dans la vie intellectuelle et culturelle du pays. En 2004, le gouvernement avait confié à l'Université de Maurice et au Mauritius Institute of Education, sous sa responsabilité, les travaux visant à élaborer une orthographe harmonisée du créole mauricien, destinée notamment à faciliter son utilisation dans le domaine de l'éducation. Ces travaux ont abouti à la graphie L'Harmonie, étape importante dans le processus de structuration et de reconnaissance académique de la langue. Vinesh Hukum Singh a également présidé l'Académie créole mauricien, dont il fut une figure importante. Son parcours est ainsi étroitement lié aux efforts visant à donner au créole mauricien une place plus importante dans la recherche, l'enseignement et la production écrite. À travers ses recherches et son engagement, il a contribué à faire reconnaître le créole mauricien comme un objet d'étude académique à part entière et à accompagner son évolution vers une plus grande présence dans le domaine éducatif.
1: Coupure d'eau, la colère s'étend à Saint-Paul et à Phoenix. Des habitants de plusieurs quartiers de la circonscription de la caverne Phoenix ont manifesté leur mécontentement mercredi soir face aux perturbations prolongées de l'alimentation en eau. À Saint-Paul, la route principale a été bloquée, tandis qu'à Clairefonds numéro 1, des pneus en feu ont obstrué l'avenue Sayed Hossein. Des mouvements de protestation ont également été signalés à Allébriant et à Highlands. La colère est montée d'un cran mercredi soir à Saint-Paul. Excédée par des coupures d'eau qui durent depuis plusieurs jours, les habitants ont bloqué la route principale pour réclamer le rétablissement de l'approvisionnement. Les automobilistes se trouvant devant le barrage ont été contraints de faire demi-tour et de chercher un autre itinéraire. Derrière cette mobilisation, les témoignages traduisent les difficultés auxquelles sont confrontés les foyers concernés. À Béchorlaine, certains habitants expliquent devoir se rendre à la rivière pour récupérer de l'eau. Une habitante affirme que son domicile est privé d'eau depuis 4 jours. Une situation qui complique les gestes les plus élémentaires du quotidien, préparer des repas, se laver, nettoyer la maison ou utiliser les toilettes. Le recours à la rivière évoqué par ses habitants illustre les moyens de fortune auxquels certains doivent se résoudre lorsque l'eau ne coule pas au robinet. Au fil des jours, les contraintes s'accumulent et l'exaspération grandit avec la même interrogation. Quand est-ce que l'alimentation sera-t-elle rétablie?
0: Le mécontentement a également gagné Phoenix où des habitants ont mis le feu à des pneus sur l'avenue Sayed Hossein, obstruant la chaussée pour dénoncer le manque d'eau dans leur localité. Cette mobilisation s'ajoute à celle de Saint-Paul, d'Allébriant et de Highlands, où des habitants ont eux aussi exprimé leur colère face aux coupures prolongées. La succession de ces protestations dans plusieurs quartiers de la même circonscription témoigne d'une exaspération qui dépasse désormais une seule rue ou une seule localité. À travers ces rassemblements, les habitants réclament une réponse concrète à une difficulté devenue quotidienne. Au-delà du rétablissement de l'eau, ils attendent des informations claires sur les raisons des perturbations et sur les délais nécessaires pour retrouver un approvisionnement régulier. Mercredi soir, les barrages et les pneus incendiés ont donné une visibilité immédiate à leur colère tout en perturbant la circulation. Pour les foyers concernés, toutefois, l'urgence demeure au robinet, pouvoir disposer d'eau pour répondre aux besoins essentiels de la maison.
1: Patrick Assiavaden sur la crise de l'eau, tout le monde bisamet en tank. Le ministre de l'Énergie et des Services publics, Patrick Assiavaden, reconnaît que Maurice traverse une période de crise en matière d'approvisionnement en eau potable. Nous devons gérer la situation telle qu'elle est, a-t-il déclaré, à l'issue d'une visite à la station de traitement de la Marie du 16 jeudi 8 octobre, au lendemain des manifestations à Phoenix, Saint-Paul, Allébriant et Highlands. Le ministre a fait une baisse importante de l'apport en eau provenant de Marovacois. Le volume quotidien, qui pouvait atteindre environ 110 000 mètres cubes, est désormais tombé entre 56 et 61 000 mètres cubes. Nous n'avons pas d'autre choix. Tout le monde obligé Medentank, l'Ipévinen must, a-t-il déclaré. Il avait annoncé qu'il représentait ce vendredi un projet de conseil de ministre visant à assouplir les conditions du dispositif d'aide à l'achat des réservoirs d'eau. Le dispositif existe déjà. Les citoyens peuvent acheter 2 réservoirs d'eau et une pompe à 15 000 roupies. Le gouvernement s'accorde à une subvention à cet effet. Je viendrai avec une mesure pour alléger les contraintes qui existent autour de ce dispositif afin que tout un chacun puisse être doté d'un réservoir d'eau, a-t-il déclaré.
0: Les Chagos au cœur d'une mission britannique à Maurice. Une délégation du Royaume-Uni est actuellement à Maurice pour évaluer les besoins en matière de sécurité maritime en vue de la mise en œuvre de la future aire marine protégée autour de l'archipel des Chagos. La délégation comprend notamment des représentants britanniques, des affaires étrangères, de la défense, de la police et de la gestion du milieu marin. Elle a rencontré hier l'Attorney General, Gavin Glover, ainsi que plusieurs responsables mauriciens. Cette mission s'inscrit dans le cadre du partenariat stratégique entre Maurice et le Royaume-Uni, avec pour objectif notamment de renforcer les capacités mauriciennes en matière de sécurité maritime.
1: Un rappel des grands titres pour vous refermer ce journal. 12 jours à la tête du gouvernement, Ariane Navant-Marie, sans tombeau ni trompette, c'est la routine. Nécrologie, Vinesh Sukuman Singh, au cœur de l'histoire du créole mauricien. Coupure d'eau, la colère s'étend de Saint-Paul à Phoenix, Parlement. Patrick Assiavaden sur la crise de l'eau, tout le monde vous a mis un tank. Chagos, une délégation britannique à Maurice, pour renforcer la sécurité maritime. Ceci met fin à notre bulletin de nouvelles pour ce samedi. Nous vous rappelons que ces nouvelles éditées proviennent des sources journalistiques mauriciennes en ligne.

Nous avons un bon un petit coucou nous avons un camarade Rodriguez nous avons Dallon pardon Dallon Séchelois qui peut écouter vous avez reconnu Jean-Marc Volsi. Programme mauricien le 3ZZZ Penin l'autre comment ça dans toute l'Australie. Ce programme-là, c'est le programme qui donne Nouvelle Maurice chaque semaine, Nouvelle Rodrigue de temps en temps, pas une annonce pour la communauté. 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On répète, 94 15 19 23. Nous en a 6 réceptionnistes pour prendre un appel aujourd'hui. Et nous en a Jocelyne, Aileen, Jacqueline Latour, Marlène Durea, Laurence Bernard, Jean-Jacques Labonne et Dorina Labonne. Je me disais, si c'est non, en somme 7. Alors, bien choyé aujourd'hui, appelle-nous.

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1: On va passer au sport, le sportif.

0: Amis sportifs, bienvenue à cette page sportive de ce samedi 10 octobre. Au micro Ben, merci de me tenir compagnie pour ces quelques minutes. Au sommaire, suite et fin du footy, le championnat australien de football, la grande finale du rugby qui a pris fin dimanche dernier, quelques résultats de la Ligue des Nations européennes avec les débuts de Zidane avec les Bleus, la grande finale de Australia Cup ce soir, la reprise de EPL, Première Ligue anglaise, le cricket, quelques résultats de la sélection mauricienne, au moins de 23 ans, et ceux de la sélection mauricienne des Lady Dodo, ça c'est les dames, la sélection féminine de football. Voyons les détails. La sélection mauricienne de moins de 23 ans a concédé une défaite face au Zimbabwe 2-0 à Côte d'Or mercredi dernier. Ils ont déjà été battus au match aller 3-0 à Harare, la capitale. Leur parcours dans la compétition a pris fin très vite, malheureusement. Chez les dames, les Lady Dodo, eux aussi se sont inclinés face aux Black Queens, la sélection ghanéenne, 3-0. Le match retour le 13 octobre prochain à Accra, la capitale ghanéenne. Toujours en football, ce soir sur Channel 10 Live from WMI Stadium, Melbourne Victory accueille South Melbourne en finale de la Australia Cup à 19h35. Donc ce soir, live and direct from AMI Stadium, Melbourne Victory accueille South Melbourne. Ligue des Nations européennes où chaque pays a joué leurs 4 rencontres, 2 autres à terminer les éliminatoires. Dans le groupe A, la France de Zizou est en tête avec 3 victoires et 1 nul, suivi de l'Italie. Dans le groupe B, la Hollande et la Grèce. Dans le groupe C, l'Espagne et l'Angleterre. Dans le groupe D, le Portugal et le Danemark. Dans le groupe E, Suisse et la Slovénie. L'Irlande du Nord et la Hongrie dans le groupe G. Autriche, Kosovo. Le groupe H, la Suède et la Bosnie. Et le groupe I, l'Albanie et le Bélarus. Prochaine rencontre, entre autres, l'Italie rencontre la France le 13 novembre prochain, tandis que la Turquie contre la Belgique et l'Angleterre contre la Croatie. EPL, Ligue anglaise, reprend ses droits ce soir. Arsenal accueille Leeds United, où le coach Arteta a signé un contrat de 5 ans avec les Gunners avec une somme mirobolante, comme on dit, $350,000 par semaine. $350,000 par semaine pendant 5 ans. Alors, je vous laisse le soin de faire le total. Demain matin, Man U reçoit Tottenham à 3h30. Lundi matin à 2h30, Liverpool reçoit Man City. Un rappel que la Coupe du monde de cricket homme va se dérouler dans 3 pays différents, c'est-à-dire l'Afrique du Sud, le Zimbabwe et la Namibie le 2 octobre au 21 novembre de l'année prochaine. La sélection australienne est en tournée en ce moment jusqu'au 23 octobre prochain. Ce qui met fin à cette page sportive de ce samedi 10 octobre. Merci à vous de l'avoir partagé avec moi. 94 15 19 23, c'est le numéro à appeler pour faire le don de notre générosité à notre premier radioton de cette année 2026. Merci d'avance.
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0: Alors, il est 12h44 chers auditeurs. Vous avez largement le temps de nous appeler. Et puis, il y a un rappel que peut-être vous le savez. Ben, moi, je le sais. C'est pour ça que je veux le dire. Alors que l'électricité est gratuite. Ah oui, depuis le jeudi 1er octobre, mais à condition de l'utiliser entre 11h du matin et 2h de l'après-midi. Donc, entre 11h et 14h. Profitez-en pour servir de vos machines à laver, le linge, la vaisselle, le ironing, etc., etc. Donc, entre 9h et 2h de l'après-midi. Et maintenant, Véronique va nous mettre une belle chanson. Tu as
1: oui. Et aussi, Ben, pour l'électricité gratuite, il faut subscribe to that, non? C'est pas nécessaire
0: non,
1: de subscribe, c'est gratuit comme ça même?
0: Comme ça, oui.
1: Oh, merveilleux!
0: Alors, c'est de 11h, hein, 11h à 2h de l'après-midi. OK.
1: Ah,
0: allez, on va écouter une belle chanson maintenant.
1: That's great. C'est

0: Alors, c'était Siffler sur la colline par Joe Dassin.
1: Oui. Alors, justement, comme on a le temps, chers auditeurs, je donnais quelques conseils pratiques. Alors, savez-vous que l'arme la plus redoutable contre le stress, c'est notre habilité de choisir une pensée à une autre. L'arme la plus redoutable contre le stress, c'est notre habilité de choisir une pensée à une autre. Alors, en joke, maintenant, le CEO de IKEA has been elected premier Victoria this week. Ah ben oui, c'est ce qui s'est passé. But he's still assembling his cabinet. Alors, voilà un autre joke. Alors, quels sont les trois métaux? Vous savez, les $2 que nous avons tous les jours dans la poche. Mais savez-vous que cette pièce contient à peu près 92% de cuivre, 6% d'aluminium et 2% de nickel. Mais la couleur dominante est bien sûr le cuivre. Ça, c'est la pièce de $2. Qu'est-ce que tu nous proposes maintenant comme belle chanson
0: On continue avec une autre chanson de Joe Dassin.
1: Oui, vas-y.

0: Alors, nous sommes de retour avec vous aujourd'hui, cet après-midi, et nous attendons vos appels. Je ne vois pas tout ce téléphone-là sonner tellement. Vous pouvez nous appeler aussi tôt que possible sur le 94 15 19 23 parce que c'est notre radioton, c'est notre fundraising annuel de la radio. Alors, pourquoi est-ce qu'on a besoin de vos sous? Pourquoi est-ce qu'on a besoin d'avoir des dons pour pouvoir continuer? La station a beaucoup de frais pour pouvoir mettre ses programmes on air. Il est vrai qu'on reçoit quelques subventions du gouvernement, mais ça ne suffit pas. Alors, le radioton est important. Ça nous donne aussi une idée de l'appui que nos auditeurs nous apportent. Et ça donne à la station une idée de quels sont les programmes où vraiment les auditeurs ont besoin d'avoir ces heures d'antenne. Pour nous, les animateurs, nous sommes tous des bénévoles. Donc, ce n'est pas un frais que la station a. Mais il y a des frais de fonctionnement qui comprennent l'électricité, l'eau, la climatisation, le nettoyage, le téléphone, bien sûr, l'accès à l'Internet, les documents qu'il faut imprimer, le site Internet de la station, l'assurance, les droits de licence radio, les droits de licence musicale, les frais de transmission, l'achat et la maintenance de l'équipement du studio. Et il est vrai que la station a des salariés, des employés, et eux qui maintiennent le déroulement du bureau, eux, ils sont payés. Donc, ça, une partie des dons va vers les frais pour payer les employés de la station. Et il y a quand même une partie de ces dons qui va vers le soutien des bénévoles. Et par là, je veux dire, par exemple, quand le programme, nous avons des dépenses pour les émissions, des dépenses pour imprimer les documents, pour la musique, pour les headphones, etc. Mais ça sort d'un compte que la station met de côté pour nous, pour pouvoir nous aider à vous apporter les programmes que vous aimez écouter. Alors, téléphonez 94 15 19 23. Fais-nous les cœurs contents. On a de la musique, n'est-ce pas? Et après ça, on aura des annonces communautaires un peu plus tard.
1: OK.

0: Alors, pour faire suite, justement, il est presque 1h, 12h59 minutes. Pour faire suite à la précédente chanson que nous avons passée, Les Champs-Élysées, alors je vous rappelle que le pape avait fait une visite historique, justement, sur les Champs-Élysées. Un total de presque 1 500 000 personnes, au total, se sont donné rendez-vous de la place de la Concorde à l'UNESCO, à Lourdes, surtout à la grotte de Mazabielle, ce qui m'emmène à vous rappeler que les messes commencent à partir de 7h du soir, oui, à 19h. Vu le décalage horaire avec la France maintenant, c'est plus 9h de temps. Donc vers 19h, 7h du soir, vous avez la messe en direct et le pape était bientôt à Metz aussi. Ça s'est très bien passé. Alors, qu'est-ce que tu en penses de la visite du pape
1: Mémorable, j'ai bien apprécié. Et surtout, il y avait beaucoup de jeunes.
0: Non, là, beaucoup.
1: Tu sais, peut-être que les gens pensent que la foi est somnolente en France, mais ce n'était pas le cas, en tout cas. Ce n'était pas le cas. J'ai bien aimé les chansons. Regina Celli à la fin de la messe, c'était formidable.
0: Et puis, faut dire qu'il y a un contraste avec ce qui s'est passé quand le pape était là et maintenant ce qu'on voit à Paris, surtout dans toutes les villes de France, avec les étudiants qui...
1: Et apparemment, il n'y avait aucune violence, en France pendant la visite du pape. Oui. Le pape est un homme pacifique il prêche toujours la paix et nous avons tant besoin de la paix dans notre monde maintenant.
2: Oui. Nous avons une demande spéciale, quelque chose qui vient des réceptionnistes. Mm-hmm. C'est Gisèle Massé, elle avait appelé déjà, mais il y a eu un petit problème quand on a rempli le formulaire. Gisèle, s'il vous plaît, rappelez, parce qu'on a besoin de certains détails, et on a essayé de vous appeler, mais on ne peut pas vous contacter. Alors, un appel, Gisèle Massé, s'il vous plaît, téléphonez-nous.

Alors, j'espère que vous aussi, vous pensez à nous et que vous pensez à nous écouter régulièrement, je sais. Programme Mauricien là, ben, programme alors, Radio 3ZZZ, ça même nous radio, ça même nous la voix. La voix de la diaspora en Australie que vous écoutez en ce moment. Et nous allons passer à nos annonces communautaires, n'est-ce pas?

0: Les annonces communautaires pour ce samedi 10 octobre, annonce du Mauritian Golden Age Club. Mardi 13 octobre, notre mini-fair annuel à l'occasion du Seniors Festival. Les portes du club seront ouvertes à partir de 10 heures. Le mini-fair aura lieu à partir de 11 heures. Il y aura un bric-à-brac, plantes et gâteaux doux salés en vente à partir de 11 heures. Les membres sont priés d'apporter leurs donations avant 11 heures. Merci de votre bonté. Performance de line dancing organisée par Eileen avec son groupe habituel et ses invités. Pas d'exercice ce jour-là. Jusque-là, passez tous un bon week-end.
1: Annonce du Northern Mauritian Seniors Club. 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
0: Annonce du Petrel Mauritian Seniors Club. Les membres du Petrel Mauritian Seniors Club se réunissent tous les mercredis de 12h30 à 16h30 au Featherbrook Community Center, 33 à 35 Windora Drive, Point Cook, pour des activités sociales et amicales. Pour notre Get Together Dance du 28 novembre prochain, les cartes seront en vente à partir du mercredi 21 octobre 2026. Pour réserver vos places, contactez Tony sur le 04 21 079 740 le plus tôt possible. Merci. La soirée sera animée par notre DJ habituel. Nos vœux de prompt rétablissement et de meilleure santé pour tous nos membres, leurs familles et amis qui sont malades. Pour de plus amples détails concernant le club, téléphonez à Tony sur le 04 21 079 740 ou Désiré sur le 04 02 778 012. Nous souhaitons un très bon week-end et très bonne semaine à tous nos membres de la famille et aussi à toute l'équipe de la radio qui vous remercie.
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1: Nous vous rappelons que pour vos annonces, avis de décès, demande de 10, etc., vous devez nous contacter par email à l'adresse suivante mauritian.3zzz@gmail.com. mauritian.3zzz@gmail.com. Et ceci met fin à nos annonces communautaires pour ce samedi 10 octobre 2026. Merci de votre écoute.

À ces gars-là, je viens de composer pour remercier Père Laval. Dieu dit bien qu'il y fait faire.

0: Alors, il est 1h et bientôt 24 minutes, chers auditeurs. N'oubliez pas que vous devez nous appeler pour faire vos dons sur le 94 15 19 23. Alors là, j'ai un petit conseil de santé à vous proposer. Alors, les fruits pour to reduce cholesterol and heart disease, très important. Alors, en premier lieu, nous avons les berries. It contains the best flavor eating blueberries daily lowered systolic blood pressure, les berries. En deuxième position, les grapes, les raisins. Benefit for it cardioproactive, lower blood pressure. Others on the list include pomegranates, comme on avait chez nous, on dit c'est très très bon. Peut-être dans la bouche, c'est pas bon, mais dans le corps, il fait beaucoup beaucoup de bien. Apples and avocados. Apples rich in protein and soluble fiber, eating 2 apples a day for lower cholesterol. Les poires, the pears. 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Ça, c'est les grenades. 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Alors, manger beaucoup de fruits, c'est très bon pour la santé. Qu'est-ce que tu en penses?
1: Oui, et tu te rappelles, je me souviens qu'on avait un arbre qui portait des avocats à Maurice et jamais on mangeait les avocats à Maurice parce qu'on pensait que c'était des fruits et que c'était des fruits bien fades et que oui. Qu'est-ce qu'on va faire avec
0: ce, On ne mangeait pas,
1: ça tombait sous l'arbre. La bonne demandait à maman, madame Mokapa prend sa banane fruit. Maman lui dit, prends tout.
0: Oui, oui.
1: Et on avait une quantité d'avocats, mais on ne mangeait jamais.
0: Et dire qu'à l'époque, Véronique, on avait beaucoup de fruits, comme tu disais, on ne prenait pas compte, par exemple les Jacques.
1: Oui.
0: C'est Jacquemire, les gros gousses qu'on prenait pour manger.
1: Au moins, c'était doux, mais c'était les avocats doux, n'étaient pas doux, tu vois là. Alors, les avocats, on dirait des trucs pour mettre dans la salade, mais on ne faisait pas ça, Maurice.
0: C'est drôle, dans notre enfance, nous avons pas pu profiter de ces fruits qu'on avait dans toutes les cours. Dans Maurice, il y avait des fruits mangue, lychee, longane, avocat, comme tu viens de dire.
1: Et tout pousse très bien, Maurice. Tout pousse très bien. Je connais quelqu'un qui a acheté le terrain à côté de sa maison parce que c'était à vendre. Et alors, il a planté plusieurs arbres là-dessus, plusieurs arbres fruitiers, pensant que peut-être seulement la moitié qu'ils vont prendre. Mmh. Alors, il plante. Hein, oui. Il laisse la pluie arroser un peu. Il me dit tout a pris. Le sol est très fertile à Maurice.
0: Oui. Ouais. Mais là, je crois que... As-tu vu les prix des bananes, Véronique?
1: C'est cher.
0: 4,50 $.
1: Et c'est vert.
0: Et vert. Oui, c'est bon pour les goujats. Allez, on continue. Ouais. Allez, vas-y. Alors, allez.
2: OK. Eh bien, vous dites-vous, je viens d'aller rendre visite un coup au réceptionniste, voir qu'est-ce qui se passe. Ils sont en train de pleurer parce que personne n'appelle.
0: Oh non!
2: Vous autres.
0: C'est pas bien ça.
2: Alors, prenez vos téléphones, dites un petit mot, un petit bonjour à ces personnes qui sont venues tout spécialement pour prendre le téléphone aujourd'hui.
0: Oui.
2: 94 15 19 23. Allez-y.
0: Oui. Alors, une belle chanson pour vous maintenant que Véronique a choisie.

0: Alors, il est 1h33, chers auditeurs. Maintenant, nous allons passer au disque à la demande. Alors, c'est une demande spéciale, surtout à mon ami, à tous mes amis de Maillebourg, en particulier Michel Latour, qui fête ses 80 ans aujourd'hui. Bon anniversaire, Michel.
1: Et nous avons un bon anniversaire aussi pour Clarence Donna, du Northern Motion Seniors Club. Clarence a 70 ans aujourd'hui. Et le morceau que tu as choisi, Ben, pour...
0: La Belle de Calix, voilà. Pour tous nos amis de l'âge d'or.

0: Alors, nous avons encore reçu des dons, merci beaucoup, chers auditeurs, de Josiane Rairou de Tecoma qui nous offre $50. Alors, Régis et Bernadette Coquet de Hampton Park, $30. Anne-Marie Samsat de Greensboro, $20. Merci.
1: Merci, vous avez répondu à notre appel et continuez à nous appeler. Vous avez encore le temps de le faire. 94 15 19 23. Et nous avons à ce jour $740. Ce n'est pas exactement 1 000 $, mais on approche. Essayez d'arriver à 1 000 aujourd'hui, s'il vous plaît. 94 15 19 23. Allez-y.

Alors là, je vais lancer un appel à mes amis sportifs. On ne vous a pas entendu beaucoup depuis le début de l'émission. Il est bientôt 2h20. Alors faites un geste, un petit don pour continuer à passer vos annonces sur le 94.

0: 15, 19, 23. Et là, j'ai un petit mot à vous dire, c'est très très important. Par exemple, si vous regardez dans votre kettle, votre bouilloire électrique, regardez bien au fond, pas au fond de la bouteille, mais au fond de votre kettle, vous allez voir comme s'il y a de la rouille, un petit rust. Alors, pour enlever toute cette rouille, eh bien, c'est pour... Prenez un demi-citron, pressez bien sûr, enlevez le jus, et puis remplissez votre kettle à 3/4 et laissez bouillir avec le demi-citron à 100, parce qu'en principe, l'eau bout à 100 degrés. Donc, laissez bouillir le citron et l'eau, et à la fin, jetez l'eau et le citron, bien sûr, et remplissez de nouveau le bouilloire électrique à vide, et puis vous le remplissez et laissez bouillir encore, et jetez-le encore une deuxième fois, votre bouilloire sera retentissant, brillant plutôt. Alors, l'utilisation de votre micro-ondes, microwave, ça c'est aussi très important. Votre alimentation doit être recouverte avec le plastique approprié. Il y a un couvercle plastique qu'on vous donne pour couvrir vos menus que vous mettez dans votre micro-ondes. Alors, à chaque fois que vous disposez de votre aliment, autrement, les rayons qu'il projette sont parfois impropres à la consommation. Alors, que vous mettez quelque chose dans le microwave, always, always cover. Ça, c'est pour votre santé et votre santé de votre famille, de la famille. Quoi.
1: Cover, voilà. Surtout pour ne pas éclabousser le microwave. Hein, parce qu'il y a beaucoup de nettoyage après, sinon.
0: Oui, ça c'est vrai.
1: Mais
0: oui.
1: Tu sais, le plastique, on dit, il faut s'en servir, c'est le polypropylène. Hein,
0: voilà.
1: Pas polyéthylène,
0: non.
1: Et surtout pas PVC. Surtout
0: PVC,
1: pas
0: non,
1: le
0: pas
1: PVC, c'est très mauvais. En fait, moi, je me sers d'une assiette, tu sais.
0: Oui,
1: je me sers d'une assiette plutôt que du plastique.
0: Oui, mais surtout, il faut couvrir.
1: Il faut couvrir. Et surtout au travail, ils sont très en colère quand les gens ne couvrent pas leur nourriture parce que ça peut s'éclater un peu. Voilà.
0: Et c'est pas seulement dans les microwaves, dans les frigidaires aussi.
1: Oui.
0: Parce qu'il paraît faut couvrir tous les aliments pour mettre le frigidaire.
1: Mais bien sûr, ça
0: le
1: va...
0: clean wrap, là.
1: Ouais.
0: Tu sais, le clean wrap qu'on a, mais couvre-les, mets-les dans le frigidaire.
1: Oui, et pour le frigidaire, on peut couvrir avec n'importe quoi.
0: Oui.
1: Parce que c'est la chaleur ne va pas affecter. Le froid ne va pas affecter le plastique.
0: Non.
1: Et aussi ce que tu disais avant avec le citron, là.
0: Oui.
1: Si on n'a pas de citron, on peut se servir d'une petite cuillerée de vinaigre. Hein. Pas trop de vinaigre.
0: Oui.
1: En tout cas, le vinaigre aussi, si tu mets une bouilloire, je suppose, 2 litres d'eau avec une cuillerée de vinaigre, ça va faire le même effet.
0: Le même effet que le citron.
1: Oui.
0: Merci.
1: Le même effet.
0: Allez, la musique maintenant, à toi.
1: Alors, la musique que tu m'as proposée, Ben, c'était celle-là.

0: Alors, bien entendu, c'était C'est beau la vie par le groupe Alain Morisseau et les Sweet People.
1: Nice one.
0: Alors,
1: on attend toujours.
0: Il est presque moins 10, ça vous avez encore 10 minutes pour nous appeler.
1: Il y a des appels qui sont arrivés, mais ils sont en train d'organiser la liste et le montant pour aujourd'hui. Donc, on vous donnera ces détails aussitôt que possible. Mais en attendant, nous avons un peu de musique toujours avec Véronique qui presse les petits boutons. Il nous fait entendre de la bonne musique. Quatre-vingt-quatorze, quinze.

0: Alors, nous sommes à l'écoute du programme mauricien de la radio 3ZZZ, naturellement, et nous sommes en plein radioton. Nous venons d'avoir, justement, aujourd'hui, notre premier samedi. L'idée, c'était de récolter 1 000 $ aujourd'hui, 3 000 à la fin des 3 samedis, parce que nous avons 3 heures d'antenne, pas parce que nous avons 3 samedis de radio, mais 3 heures d'antenne. Alors, 94, 15, 19, 23, si vous pouvez toujours continuer à nous appeler, si vous le voulez, mais je vais pouvoir vous donner quelques dons et aussi la somme finale. Nous avons reçu des dons de Jean-Jacques et Annick Labonne, qui nous ont, de Oakley South, $50, Richemont Rose de Clyde, $20, Eddie Cousinerie de Oak Park, $50. Marie-Claude Skelbeck de Officer, $30.
1: Alors, Jean-Claude et Nicole Simiotti de Patterson Lake, merci, $50. Roland Waterstone, Roland et Janine Waterstone Ross de l'Indury, $50. Et le Club Chamarel Incorporated qui nous offre $100. Merci beaucoup de Keysborough, bien sûr.
0: Et nous avons une somme finale pour aujourd'hui qui est de $1,090. $1,090. Vous avez fait de votre mieux pour nous apporter cette somme qu'on voulait justement aujourd'hui. Merci beaucoup.
1: Merci.
0: Et nous allons... Tu crois qu'il est temps de dire au revoir, là?
1: Oui.
0: On a le temps de...
2: Si vous voulez, il est presque 1h55.
0: OK. Oui. Le reste sera musique. OK.
1: Oui.
0: Ouais. Alors, comme vous entendez chez les auditeurs, vous avez au studio Ben, Oyita et Véronique. Nous sommes aussi avec nous pour
3: Aileen.
0: Aileen, qu'est-ce que tu es venue nous dire comme ça?
3: Ben, pour remercier les gens, les personnes qui ont fait des donations. Mm. Merci de votre générosité. Oui. J'espère que ça va continuer encore dans 2 semaines encore. Nous aurons encore un peu plus.
0: Ce serait très bien.
3: Pour continuer la radio.
0: Merci. Merci de l'encouragement.
3: Oui, il faut encourager les gens à offrir un peu plus.
2: Vous avez très bien fait les téléphonistes aujourd'hui.
3: Oui, aujourd'hui, ça a été bien.
2: Vous avez très, très bien occupé.
1: Merci beaucoup, Aileen.
3: Ça a été bien, ça a été bien.
1: Merci, merci.
0: Alors, un grand merci à vous tous qui avez appelé et à cette équipe dynamique de volontaires qui ont répondu au téléphone aujourd'hui. Jacqueline Latour, Marlène Durea, Laurence Bell, Jean-Jacques Labonne, Annick Dorina Labonne, sans oublier Aileen David qui est avec nous à l'instant et Jocelyne Rosemont. Vos animateurs étaient Ben,
3: Véronique
0: et Orietta. Vendredi, encore une fois, un programme de musique enregistré. Et samedi prochain, deuxième samedi de Radioton, il y aura une autre équipe pour prendre les appels. Je ne vais pas vous dire qui ils sont. On vous fera la surprise la semaine prochaine. Mais pour le moment, nous vous souhaitons de passer un agréable week-end et une bonne semaine. Au revoir et à bientôt.
1: Et à la prochaine.
2: À la prochaine.
3: Voilà, même on peut pas du tout.